En ce vendredi soir, je prends le temps de saluer toute l'équipe du Bar La Voûte. Merci beaucoup d'être à l'écoute et vous écoutez le Haut 97.1. Danaë Thériault qui vous accompagne jusqu'à minuit en ce vendredi soir.

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Bonsoir, vous êtes à l'écoute du meilleur de la musique au 97.1 d'Anaë Thériault qui vous accompagne à la TUC. 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

On est ensemble jusqu'à minuit en direct du studio d'Éco PTM à Latuc et on a des activités en fin de semaine comme demain par exemple, c'est la fête familiale à la ressource Parents L, c'est de 10 à 14 heures. Donc allez faire un tour, allez en profiter, il y a une belle

soir, vous êtes à l'écoute du meilleur de la musique au 97.1 d'Anaë Thériault qui vous accompagne à la TUC. 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

0: On est ensemble jusqu'à minuit en direct du studio d'Éco PTM à La Tuque et on a des activités en fin de semaine comme demain par exemple, c'est la fête familiale à la ressource Parents L, c'est de 10 à 14 heures. Donc allez faire un tour, allez en profiter, il y a une belle programmation que vous pouvez découvrir au ville.latuque.qc.ca dans la section événements, mais ça se passe demain donc manquez pas ça. Un bon vendredi soir, merci de nous avoir choisis.
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Bon matin, bon début de journée en ce samedi 29 août. Danaé Thériault qui vous accompagne. Et peut-être qu'en fin de semaine, votre but, c'est de faire des recherches pour un nouvel emploi là, avec le début de l'école, avec le retour au travail. 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Puis si on peut vous aider là-dedans, ben ça va nous faire plaisir. En direct du studio Déco PTM, on est ensemble jusqu'à 9h ce matin.

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Ça se passe ce matin de 10h à 14h à la ressource Parents L. C'est la fête familiale. Donc, si vous voulez en savoir plus sur la programmation de la journée,

Danaï Thériault qui vous accompagne jusqu'à 9h ici à La Tuque. Merci de commencer la journée avec nous. Et je prends le temps de saluer toute l'équipe du Bar La Voûte qui nous écoute. Merci beaucoup d'avoir choisi le meilleur de la musique ici au 97 heures.

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On débute la journée ensemble en ce 29 août et pourquoi pas débuter la journée en se gâtant un petit peu. 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À la tuque, merci de m'avoir choisi, de nous avoir choisi. Danaï Thériault qui vous accompagne jusqu'à 9h.

Bon matin, bon début de journée en ce samedi 29 août. Danaé Thériault qui vous accompagne. 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Puis si on

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qu'on fait aujourd'hui à la TUC? Ben, j'ai l'événement pour vous. Ça se passe ce matin de 10h à 14h à la ressource Parents L. C'est la fête familiale. Donc, si vous voulez en savoir plus sur la programmation de la journée, dirigez-vous sur leville.latuc.qc.ca dans la section événements. Mais sinon, ben, allez faire un tour aujourd'hui. Ça va être vraiment

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1: Bon samedi matin, bienvenue dans le Hit 15, notre rendez-vous de la semaine avec les 15 plus grosses chansons partout au Québec. Mon nom est Chuck et c'est la dernière édition du mois d'août et la dernière édition pour la programmation d'été. C'est vraiment excitant tout ça. Et il faut vraiment tenir ça en force avec la 12e place, Yellow Card, qui était le week-end dernier au Vans Warped Tour, accompagné de Good Charlotte pour Bedroom Posters. On aura en 13e place, Je t'en vacances. Ça achève pour la plupart. Là. Je pense que c'est pas mal le retour au travail pour tout le monde. Lundi, classe moyenne s'en vient. 14e place, on aura dans les prochaines minutes, Low Combs est back in the saddle. Et une nouveauté, et que là, je suis énervé, c'est un band que j'adore. On les connaît pour plusieurs grosses chansons comme Come a Little Closer, Trouble, Shake Me Down, un petit peu plus relax, Cigarette Daydreams, qui a surpassé 1 milliard de streams sur les plateformes. Et pour la plupart, on les a connus Cage the Elephant avec Ain't No Rest for the Weekend.
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1: Gros retour en 2026, ça vient de sortir. Le band qui est originaire du Kentucky est maintenant installé à Nashville. On ne fait pas encore du country du côté de Cage the Elephant, mais quand même, on fait une allusion au Tennessee, c'est Bitches in Tennessee. Cage the Elephant en nouveauté dans le Hit 15 à haut.

chanteurs au profil similaire s'en viennent dans les 15. Ils ont à peu près le même âge. Un a 23, l'autre a 24 ans. C'est juste qu'il y en a un qui vient de Saint-Hyacinthe et l'autre vient de Nanaimo en Colombie-Britannique. Mais dans le style musical, ils sont dans la country folk. Le bon choix de Gabriel Frelette s'en vient en 9e place du 15 en 10. Kingdom of Fear de Cameron Whitcomb. Le temps d'entendre la nouveauté, le dernier hit de Shinedown qui s'appelle Young Again. Sur le meilleur de la musique à haut.

L'été 2026 ne fera pas exception aux étés derniers. Là, si on prend l'échantillon des trois derniers étés, tu sais, il y a eu I Had Some Mel de Post Malone, un bar song de Shaboozy, et le New Country a repris vraiment encore une fois une place importante dans la trame musicale de l'été 2026. Et Shaboozy l'aura été encore une fois cet été avec Cowgirl. Il s'en vient dans les prochaines minutes, dans les 15. En 8e place et en 7e position, on aura Chris Stapleton avec Mumford & Sons. Here, quelle collaboration, ça, ça va être dans mes coups de cœur de l'année au grand complet en 2026. C'est là dans les prochaines minutes. Manque pas ça dans les 15.

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Somber continue son ascension dans le Hit 15. Maintenant, en troisième place cette semaine avec My Body Isn't Ready. Et Dracula de Tame Impala prend du recul cette semaine parce qu'il y a un Ben qui, depuis qu'il est rentré dans le Hit 15, il prend sa place, pas à peu près. C'est un bulldozer en ce moment dans le Hit 15. Même, je dirais, l'évolution, l'ascension est fulgurante pour ce Ben-là qui s'en vient, que je ne te nomme pas tout de suite. Parce qu'on va garder un peu de suspense, mais si t'écoutes le Hit 15 dans les dernières semaines, tu vas savoir de qui je parle. C'est maintenant Dracula Tame Impala, quatrième place du Hit 15. Ah, oh!

les années 60, on parlait de l'invasion britannique en musique. Et là, peut-être que dans les 15, en tout cas pour cette semaine, on peut parler de l'invasion californienne avec un band de Los Angeles qui est toujours numéro 1, Temper City et Self Aware. Et un band de San Diego, toujours en Californie. C'est l'ascension incroyable de Almost Monday dans le Hit 15. Ça a rentré directement en 10e place à sa première semaine. Et cette semaine, ils sont numéro 2 sur le meilleur. La musique à haut.

0: C'était notre grand numéro 1. Il est bien installé, ce band-là, depuis quelques semaines dans le 15 Temper City et Self Aware. On va vraiment débuter ça en force dans les prochaines minutes pour ce qui est l'édition week-end du meilleur de la musique avec Noah Kahan qui sera là et The Offspring. Manque pas ça.
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Et c'est parti pour le dernier week-end du mois d'août, le dernier week-end du meilleur de la musique à eau avec moi, l'animation. Et oui, c'est vraiment un gros party qu'on va se faire en fin de semaine pour célébrer ça parce que, évidemment, ce n'est pas un adieu. Je vais avoir la chance de te jaser ailleurs dans la programmation de haut avec la nouvelle programmation qui débute lundi, mais aussi... Je dois te dire que ça va être légendaire ce qui s'en vient à partir du week-end prochain. Je te dis pas encore c'est quoi, c'est qui, mais ça va rocker de A à Z. Là. Ça va vraiment être tout un show. La personne qui s'installe là, vous la connaissez déjà. C'est vraiment là, de toute beauté ce qui s'en vient à O. Et on fête ce dernier week-end ensemble à O avec des gros artistes. Des artistes que j'adore en plus pour commencer. Noah Kahan qui a été dans mes coups de cœur en 2026 avec son album The Great Divide qui est sorti cette année. Et The Offspring que j'ai eu la chance de voir en show en festival comme plusieurs personnes à l'écoute. J'en suis certain. The Kids, Aaron, All Right sur le meilleur de la musique à O.

Green Day, Wake Me Up When September Ends. Ça, quand le mois de septembre approche, tout le temps une tonne de circonstances. On a aussi Messi de Lola Young qui sera là. Et pour l'instant, on est dans le mood du week-end avec 24K Golden Hour. 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

0: amener Outkast et Party Gold Man pour Fit It Still. Une chanson qui fête son 10e anniversaire cette année. Ça a fêté son 10e anniversaire le 16 juin dernier. C'était sur la bande originale du film Suicide Squad, adaptation des comics DC. Et faut le dire, la tourne a eu plus de succès que le film 21 Pilots qu'on avait connu avec Stressed Out et d'autres hits. Le score est fort avec celle-là qui s'appelle Eaton's. Ça s'en vient en haut.
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plusieurs rumeurs qui concernent Blink-182 pour 2027. On sait qu'ils ont annoncé leur présence dans plusieurs festivals en Europe. Est-ce qu'on pourrait voir de la nouvelle musique apparaître avant cette tournée estivale européenne? Il y a des chances que oui. En tout cas, je le souhaite. Le dernier album qui est sorti en 2023, la deuxième partie qui est sortie en 2024. Je pense qu'on est dû. On a pour l'instant, pour se désennuyer, I Miss You, Blink-182 sur le meilleur de la musique.

0: J'espère que tu passes un beau samedi jusqu'à maintenant, dernier week-end du mois d'août. Comment tu as commencé ta journée? Un bon déjeuner avec des bananes peut-être? On va se régaler dans les prochaines minutes avec Rockstar de Nickelback qui s'en vient. Et on aura Benson Boone. Et Sorry, I'm Here for Someone Else sur le meilleur de la musique à haut.
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petit voyage au Texas qui coûte pas cher et qui sonne bien, ça. Maintenant, collaboration de Coldplay et de Chainsmokers, ça paraît que c'est le week-end avec Something Just Like This sur le meilleur de la musique à haut.

Avec le mois de septembre qui approche dans les prochains jours, on peut dire que le décompte rapproché est maintenant là pour le show de AC/DC. C'est samedi, le 12 septembre. Donc, dans deux semaines que ça se passe au parc Jean-Drapeau à Montréal, dans le cadre de sa tournée mondiale Power Up. En première partie, de Pretty Reckless, c'est un beau bonus, ça. C'est une chance rare de voir ce groupe légendaire, les Australiens de AC/DC, viennent nous préparer les oreilles dans les prochaines minutes avec Highway to Hell sur le meilleur de la musique à haut.

Mis dans les prochaines minutes avec 5 à 7. Et pour l'instant, c'est les Red Hot Chili Peppers avec une chanson qui est extrait du 8e album studio By The Way, sorti en 2002. La chanson, elle, est sortie comme 3e single de l'album le 3 février 2003. Can't Stop est devenu le 8e titre du groupe à atteindre la première place du classement américain Billboard pour le Modern Rock et elle a atteint la 57e place du Billboard Hot 100 en 2003. On écoute les Red Hot Chili Peppers et Can't Stop sur le meilleur de la

0: 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Tu sais, faire un petit shopping de même de fin de semaine sans même devoir sortir de la maison avec de la bonne musique qui s'en vient. Pearl Jam va être là avec Last Kiss en haut.
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On You Somebody, c'est dans le top 10 des chansons de l'été 2009 selon Billboard. C'est là vraiment très bientôt le temps d'écouter deux DJ producteurs qui ont marqué leur époque. Il y a David Guetta qui, au début des années 2010, tout ce qui touchait, ça se transformait en or. Et juste avant ça, un petit peu avant, là, de 2005 à 2010, Timbaland donnait pas sa place. On écoute avec One Republic, Apologize.

0: qui a eu la chance d'aller au Vance Warped Tour le week-end dernier? J'ai vu que des bons commentaires. Les bands qui ont donné tout un show, Simple Plan, a vraiment créé un moment magique aussi de jouer au grand retour du Vance Warped Tour à Montréal après au-dessus de 10 ans d'absence. Ça a été tout un show. Et on parle quand même d'au-dessus de 50 000 personnes pour l'ensemble du week-end. Ça en fait du monde qui a eu mal dans le dos après. Des gros shows de main, le punk rock, là. Le public cible qui est pas mal entre 30 et 50 ans. Et disons que ça rajeunit pas ce genre de fin de semaine-là. Et justement, Simple Plan s'en vient avec Welcome to My Life.
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Amener Norris Barkley, une chanson qui fête son 20e anniversaire cette année. Crazy, une nouveauté de 15 GLFM, manque pas ça. Pour l'instant, le dernier hit de Shabuzi, c'est Call Girl Out.

Nouveauté de KGLFN qui a fait son entrée dans le Hit 15 ce matin à mon grand bonheur. C'est Beaches in Tennessee. KGLFN sur le meilleur, la musique à haut.

0: Le jeune phénomène de la musique canadienne Cameron Whitcomb s'en vient dans les prochaines minutes. Lui qui a donné tout un show au Festival Lasso dans les dernières semaines. Et un show qui s'en vient et que j'attends avec impatience, c'est The Black Keys. J'ai toujours voulu voir le duo en show et là, ils sont de passage le 16 octobre prochain dans le cadre de leur tournée Peaches and Cream. C'est un show qui aura lieu à la Place Belle à Laval le 16 octobre prochain. C'est un vendredi en plus. On va se mettre dans l'ambiance un peu en avance avec All In For You sur le meilleur de la musique.
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C'est samedi dernier week-end du mois d'où on peut se permettre d'être en mode party dans les prochaines minutes avec Dial Drunk de Post Malone et Noah Kahan. Je pense qu'une soirée avec ces deux-là, ça doit être quelque

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1: Est-ce que t'as vu le dernier Spider-Man? J'en parle, puis je suis pas encore allé le voir, puis je me garde ça pour un peu plus tard. On dirait que je veux y aller quand ça va être un petit peu plus tranquille, parce que là, c'est la folie en ce moment. Spider-Man, un nouveau jour, a détrôné Avengers Endgame et devient le deuxième film le plus rentable de l'histoire au box-office. C'est complètement fou. Les gens qui se garochent littéralement pour aller voir ce film-là dans les dernières semaines et pour détrôner là, Endgame et Avengers, là, faut le faire. Et je peux pas dire que c'est Insidious, le dernier film, là, qui est un peu comme le rapide et dangereux de l'horreur qui aurait pu détrôner Spider-Man. C'était une sortie aussi ben, intéressante dans le dernier week-end, mais qui a pas attiré autant l'attention qu'on l'aurait pensé. Prochaine toune, ça va vraiment attirer l'attention. Une toune qui fait des vagues, c'est Imagine Dragons Waves qui s'en vient sur le meilleur de la musique à haut.

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La dernière de Shinedown s'en vient. On a Young Again qui sera là. Pink, So What? Et pour l'instant, Ragged Bone Man et Human sur le meilleur. La musique à haut.

0: On a vu la semaine dernière des athlètes humanoïdes qui ont battu des records sportifs humains, notamment celui de Usain Bolt sur le 100 mètres. C'est plusieurs spectateurs qui se sont ramassés à Pékin et qui ont été émerveillés par ce World Robot Games. Est-ce qu'on va un jour avoir des Olympiques de robots avec chaque pays qui va créer ses robots, puis là on va donner des médailles? Rions pas tout de suite! Oh là oui! Mais je pense que ça pourrait peut-être arriver éventuellement. Tu sais, on le voit avec ce genre de compétition olympique en Chine. On va voir plusieurs autres disciplines dans ces Olympiques-là. Là, c'était la course, il y a aussi le football, les arts martiaux. Pourquoi pas? Tu sais, rendu là, voir des robots se battre, ça peut être divertissant quand même, mais c'est déjà quelque chose qui existait. Je sais pas si t'as déjà vu ça à la télévision ou sur Internet, là, ce genre de cage un peu à la UFC où il y a deux robots, il y en a tout à un avec une sironde dessus, là, pis là, il commence à se taper dessus. On va peut-être avoir un concept encore plus évolué de tout ça très prochainement. Il y a une partie inquiétante, une partie peut-être qui va être utile aussi, on l'espère, si on peut utiliser certaines technologies là-dedans pour des personnes qui sont à mobilité réduite ou quelque chose de même. Ça pourrait être intéressant quand même, ça pourrait être une belle avancée. Collective Soul s'en vient avec une chanson qui s'appelle December.
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Ils viennent de sortir un nouvel album, leur 20e en carrière, le Gold Album. Weezer s'en vient avec Beverly Hills. Et pour l'instant, un classique de Sum 41 Pieces sur le meilleur de la musique à haut.

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1: Green Day a finalement sorti Nimrods, le film inspiré par moments de leur carrière au moment où ils étaient jeunes, où ils commençaient à faire de la musique. C'est l'histoire d'un band qui veut faire de la musique et qui veut absolument faire la première partie du groupe Green Day. Et ils vont se déplacer de Kansas City jusqu'en Californie pour peut-être être capables de le faire. Une comédie qu'on dit une comédie de road trip. Ça, quand je pense à ce genre de comédie-là, je pense tout de suite à Eurotrip. Je pense tout le temps à Harold et Kumar. Il y a plein de quêtes, quelque chose, et plein de rebondissements qui arrivent. Malheureusement, j'ai pas pu encore le voir parce que ça semble être un peu rare dans les cinémas au Québec en ce moment. Mais c'est un film qui a vraiment des bons commentaires jusqu'à maintenant. Et pour les fans de Green Day, évidemment que c'est un must. Ils s'en viennent avec American Idiot dans les prochaines minutes sur le meilleur de la musique.
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0: quand Gorillaz est arrivé dans le paysage musical, c'était un vrai ovni. Heureusement, on avait un point de référence. On savait que c'était le chanteur de Blur qui était derrière le projet Damon Albarn. Et un band qui mélange plein de styles de même. Ça piquait la curiosité. Ça mélange la musique électro, du hip-hop et du rock, évidemment, avec l'héritage de Damon Albarn. Et le vidéoclip est sorti en mars 2001. C'était sur le premier album du projet et c'est un vidéoclip qui divisait les gens de mon âge, les enfants qui regardaient ça. Et il y en a qui aimaient ça parce que c'était fait en dessin animé, tandis que d'autres étaient complètement terrorisé par le vidéoclip quand ça passait à Musique Plus. On écoute Gorillaz, Clint Eastwood sur le meilleur. La musique en haut, ça s'en vient.
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C'est une belle année de retour en 2026 pour The All-American Rejects qui est sorti le 15 mai dernier son dernier album qui s'appelle Sandbox. Seulement un cinquième album studio pour le band qui roule depuis 1999 quand même. C'est pas énorme, mais on voit vraiment un engouement avec leur retour. Est-ce qu'ils pourraient faire une tournée comme tête d'affiche en 2027? Parce que là, on les a vus à Québec, au Festival d'été de Québec, en première partie de Keisha et Shaggy. À mon humble avis, c'était bon pour la nostalgie, mais ça fitait plus ou moins le line-up. J'y verrais cependant, j'ai eu le flash tantôt, puis un artiste actuel qui fitterait avec The All-American Reject, je pense, c'est Somber. Ces deux artistes-là partent en tournée ensemble, là, ce serait une belle nostalgie et des artistes qui mélangent la pop et l'alternatif vraiment à merveille. Ils s'en viennent avec Gives You Hell.

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que ça se peut de l'empathie envers une chanson? Ou c'est moi qui est complètement fou? Parce que une si bonne chanson qui se fait massacrer aussi souvent dans des karaokés, des fois ça fait un peu de peine, mais en même temps je peux comprendre, c'est tellement une bonne chanson, les gens veulent la chanter dans les karaokés et dans son char, là, ça va être le temps de monter le son parce que je l'entendrai pas, fait que vous ne ferez pas de peine. C'est normal de vouloir la chanter parce que c'est tout un hit qu'on a sur le meilleur de la musique. C'est What's Up de Fernand Blonde à Oh.

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Le party au s'en vient dans les prochaines minutes. Ça va être Tutor Party. C'est samedi, le dernier samedi du mois d'août. En plus de ça, mon nom est Chuck. On se retrouve demain pour l'édition week-end du meilleur de la musique à partir de 10h, tout de suite après les grands bazous.

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1: Party! Alors, on prend ça de plus belle. Bon samedi 29 août. Olivier Poitras avec vous en ce début de soirée ou cette fin d'après-midi, vous le voyez comme vous le voulez. Un gros merci d'être branché sur nos ondes, peu importe d'où vous nous écoutez présentement. Je vous offre, comme à l'habitude, comme c'est le cas dans chaque party, les plus gros classiques rock des années 80, 90, 2000 jusqu'à aujourd'hui. D'ailleurs, Nirvana, ça s'en vient, Smells Like Teen Spirit dans les prochaines. Evanescence avec Afterlife, The Ataris, The Boys of Summer, Eleni Kravitz avec Fly Away. Ah oh!

Ça a été l'une des chansons rock les plus populaires du début des années 2000 et un riff de guitare qu'on reconnaît assez facilement, celui de Jimmy Eat World avec The Middle. Je vous souhaite un excellent samedi dans le party à O.

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1: Il y en a-tu parmi vous qui sont des amateurs de mini-potes et qui ont été, jouer quelques matchs au courant de l'été? C'est un classique chez nous. Classique mini-potes, au moins 3-4 matchs par année avec la famille. On a bien du fun avec ça. Et que dire du classique d'RDS avec le bon Carl Carmoni? Qui se souvient de ça? Dans les prochaines, on aura la musique de Connor Shop, c'est Brimful of Vacha.
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Les bands finlandais qui ont connu du succès au Canada et au Québec, il y en a pas une tonne, hein? Mais il y en a un ici qui en a connu un méchant gros succès en 2004, c'est The Rasmus, In the Shadow.

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1: Ça s'en vient lentement, mais sûrement, le début des camps d'entraînement dans la Ligue nationale de hockey. On aura le camp des recrues du Canadien de Montréal, prévu le 9 septembre. Et 5 jours plus tard, le 14, c'est le tournoi de golf annuel du Canadien de Montréal et le début officiel du camp d'entraînement. Ce sera également journée officielle du début des ventes des billets individuels pour les matchs. Ça s'en vient. The Killers, Mr. Brightside dans les prochaines.
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2: Samedi 17h, l'heure officielle pour, pourquoi pas, vous en déboucher une bonne. Et profitez de cette soirée en notre compagnie. Bienvenue dans le Party O, si vous venez de vous brancher à nous. Olivier Poitras avec vous pour les prochaines heures. On est ensemble jusqu'à 19 et on a le plus gros du rock dans les prochaines. Shinedown avec Young Again, ça s'en vient. Imagine Dragons également va venir faire son tour. Collective Soul avec Shine, et on passe avec The Killers et Mr. Brightside. Oh!

de l'album Warning de Green Day et on a sorti une édition limitée d'un album avec des extras en studio et tout ça, comme c'est le cas pour plusieurs groupes. Ça a été un gros succès, ça, au tout début des années 2000, en 2000 précisément. Green Day, Warning, dans le party à O.

Vous avez peut-être vu ça défiler sur vos réseaux sociaux. En Asie, on fait des courses de robots sur des pistes d'athlétisme, un peu comme on le fait aux Olympiques. Et le but, c'est de développer des Olympiades de robots. Je sais pas où c'est que ça va nous mener, mais juste de voir les images, c'est assez spécial. Il y a certains robots pour qui c'est très difficile de s'arrêter. Allez voir ça. Dans les prochaines minutes, la musique des Three Doors Down avec Kryptonite. Ça s'en vient, bougez pas.

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Toujours un immense plaisir de vous accompagner en ce samedi. Un gros merci d'être branché dans le party du samedi à O. Et on vous offre les plus gros classiques rock des années 80 à aujourd'hui. 1998 pour celui-ci. New Radicals, You Get What You Give à O.

0: À compter de 9h, ce sera votre dernière chance d'entendre Richard Zetirois et les Grands Bazous. D'ailleurs, Richard qui va changer de case horaire à compter de la semaine prochaine, ce sera la fin de semaine, Z le week-end, samedi et dimanche à compter de 10h. Mais demain, la toute dernière des Grands Bazous, 9h, manquez pas ça. Dans les prochaines minutes, on poursuit le Rock Show avec Blink-182 à O.
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font partie des premiers bands que j'ai vus dans toute ma vie. Live, en show, c'était sur les plaines à Québec pendant le FEC. Scorpions, Rock You Like a Hurricane. Je vous souhaite un excellent samedi sur nos ondes.

0: 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J'espère que vous profitez bien de votre fin de semaine. Peu importe de quelle façon vous en profitez. Salutations à vous d'ailleurs si c'est votre dernière fin de semaine de congé. Salutations à tous les enseignants et enseignantes, personnel scolaire aussi qui vont recommencer ça à temps plein à compter de lundi pour plusieurs d'entre vous. Et salutations également à tous ceux et celles qui retournent au boulot et à l'école. L'année prochaine, on a la musique de Poison, Unskinny Bop.
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grand groupe de l'histoire du rock. Et si vous allez du côté de Québec, ils vont vous dire que c'est l'un des plus grands groupes de l'histoire tout court. Ouais, parce qu'ils sont très populaires là-bas. Metallica, Enter Sandman en 1991. Bon party à haut!

Party Rock réussi. Mon nom est Olivier Poitras. Ça a été un énorme plaisir de passer à ces dernières heures-là en votre compagnie. Je vous invite à pas manquer Richard Z. Sirois et ses grands bazous pour une dernière fois demain matin, 9h. Choc va suivre avec le meilleur de la musique week-end. À compter de 10, on se retrouve la semaine prochaine. Je vous souhaite une bonne fin de soirée. Salut!

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